0: chat. Police, je pas au méca. T'inquiète, tu fais ça bien.
1: Génération. Ouais, vous êtes bien sur Génération la team, il est 7h34 au compteur et vous savez très bien qu'à ce moment-là, qu'est-ce qu'on fait? C'est la petite découverte du moment. Allez, c'est parti pour le tour du monde du rap.
2: Hey, le tour du monde du rap. Sur Génération.
1: Et aujourd'hui, on est du côté du Royal Malmaison. L'artiste s'appelle DBSLACN. Donc, c'est un rappeur indépendant et qui essaye de développer un univers centré sur le vécu, les émotions et les réalités qu'on peut trouver dans la rue ou en y grandissant. J'ai du mal ce matin avec les ouin ouin. Allez, on s'écoute un extrait, on revient juste après.

0: Alors, hello. Avec le micro, c'est mieux.
1: J'aime bien.
0: Ouais.
1: En fait, j'ai kiffé la référence à Sélection d'Assaut, là.
0: Ouais, bien vu.
1: Noir et fin.
0: Comme un Sénégalais.
1: Comme un Sénégalais, ouais. Si t'as pas la ref, c'est que t'es. Enfin, ça, j'aime bien, tu vois. Et en vrai, non, c'est très très cool, hein. C'est hyper conscient et tout. Franchement, c'est très très bien.
0: DBSLACN, voilà, c'est son nom. Un petit peu un code Wi-Fi, comme tu t'aimes bien, ouais, t'aimes bien dire. Donc, le morceau, c'est Novi, vous pouvez le retrouver absolument partout.
1: Retour du son Wixo et la 2S GMK. Et juste après, vous aurez Tiakola Savage.

Hier soir, c'était Nathalie Baye qui était à l'honneur dans certains Lemfip. En 1978, elle jouait dans Mon premier amour d'Elie Chouraki et La chambre verte de François Truffaut. Liliane Rovert, elle, rescapée de la Shoah, passionnée de jazz et compagne de Chet Baker dans les années 50, débute au cinéma dans les années 70 avec Bertrand Blier et joue en 78 dans Préparez vos mouchoirs. Vous vous souvenez de cette scène entre Liliane Rovert, Qu'est-ce qu'elle a ma gueule, et Depardieu, C'est une gueule de Bernadette. Avec ma gueule de Bernadette, un autre jour, dans d'autres circonstances, il pourrait arriver n'importe quoi entre nous. Il suffirait que le hasard donne un petit coup de pouce. Il suffirait, par exemple, que tu te sentes un tantinet à l'abandon. Tu trouverais que Bernadette, c'est un joli nom. Il grince, mon lit. Tu sais, je suis le genre de fille qui prend toute sa valeur dans le noir. Bernadette, un joli nom, à l'honneur, sur FIP, à 9h passées de 3 minutes.

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0: 7h30, voici le journal de France Info.
1: Travail de fond. Patrick Bruel en garde à vue à Paris. Il est interrogé depuis ce matin au sujet de la dizaine de plaintes qui le visent. 3 plaintes pour des faits d'agression sexuelle et de tentative de viol et une autre pour viol. Ça concerne à ce stade 13 victimes d'après le parquet de Nanterre. Le laboratoire UPSA va produire en France du paracétamol. Ce sera une première boîte prévue au début de l'année prochaine. Cette origine française ne sera pas affichée sur l'emballage, la publicité étant interdite sur les médicaments. Aujourd'hui, près de 80% des médicaments vendus en Europe contiennent des principes actifs venus d'Asie. La France va continuer à gagner des habitants pendant encore 10 ans, prévision de l'INSEE aujourd'hui, qui estime qu'à partir de 2037, la population diminuera régulièrement. Le pic cette année-là est évalué à 69,8 millions d'habitants. Ibrahima Konaté rejoint le Real Madrid, contrat de 4 ans pour le défenseur français. Il quitte Liverpool au terme de 5 années de présence dans le club anglais. Ce soir, ce sera le dernier match des Bleus du football avant de rejoindre l'Amérique du Nord et le Mondial. France-Irlande du Nord, 21h10. Ousmane Dembélé et Désiré Doué devraient jouer le match. Ce sera la dernière rencontre en France avec Didier Deschamps sur le banc. Le mondial de foot, lui, commencera jeudi soir.
0: Augustin arrivé.
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0: L'affaire Liana, qui devient donc un bras de fer entre Gérald Darmanin et les magistrats, le garde des Sceaux a convoqué ce matin les procureurs généraux au ministère de la Justice. A priori, la réunion, David Di Giacomo, est terminée.
3: Oui, elle semble cette fois-ci terminée. Elle a duré 2h30, ça veut dire qu'ils avaient beaucoup de choses à se dire, les procureurs généraux et le garde des Sceaux. On attend désormais le point presse, la prise de parole de Gérald Darmanin pour savoir ce qu'il leur a demandé. Et puis ensuite, nous verrons comment eux répondent aux consignes du ministre.
0: Bon, c'est à peu près ce qu'il veut leur demander.
3: Ah oui, on sait que c'est réexaminer les 70 000 plaintes en stock, donc à travers tout le territoire, et des plaintes qui concernent des violences sexuelles dénoncées par des enfants, par des mineurs.
0: Oui, Aurélie Herbemont, le fait qu'il veuille donner une conférence de presse, c'est-à-dire répondre à la presse, ça risque de le bousculer quand même, le ministre de la Justice. C'était quoi? C'est une opération transparence qu'il veut à tout prix faire dès aujourd'hui?
4: Oui, opération transparence, opération déminage aussi, j'ajouterais, puisqu'en fait, on voit bien que depuis la semaine dernière, le ministre de la Justice est rentré en séquence de communication de crise. Hein. Dès jeudi, devant les journalistes, il dit qu'il est terrifié par les dysfonctionnements. Vendredi, il fait un message sur les réseaux sociaux pour parler de dysfonctionnements inacceptables et accablants. Vendredi soir, sur TF1, il présente ses excuses au nom de la justice. Il est très sévère avec les magistrats, hein, en disant que l'indépendance ne vaut pas irresponsabilité. Il menace de sanctions. Alors ça, dès jeudi d'ailleurs, il menace de sanctions en cas de faillite individuelle dans les procédures qui ont pu être connues de la justice avant la disparition de Liana. Hier soir, il était sur LCI, donc pour fixer cette mission. Serrage de boulons, appelons-la comme ça, à tous les procureurs de passer en revue les 70 000 plaintes.
0: C'est quand même étonnant de l'annoncer avant dans un média et d'ensuite voir les principaux intéressés.
4: Oui, alors sauf que là, on a bien vu, il y a une pression politique aussi sur Gérald Darmanin. Il veut montrer qu'il essaye qu'il est atterré par ce qui s'est passé et il essaye de montrer qu'il reprend les choses en main et qu'il veut montrer aux Français qu'il ne reste pas inerte face à ce drame qui choque la France entière et qui a vraiment suscité une immense émotion, de la colère. Donc le ministre de la Justice essaie de montrer qu'il reprend les choses en main, même si forcément c'est à double tranchant politiquement, hein, puisque vous avez une partie de la gauche qui réclame sa démission, quant à droite, à l'extrême droite, on cible vraiment davantage les magistrats et on appelle à tout revoir en profondeur le système judiciaire. Donc Gérald Darmanin est vraiment dans une situation extrêmement compliquée, donc il essaye de répondre aux questions dès qu'elles se posent, de ne pas esquiver, de ne pas se cacher, mais on voit bien qu'à chaque fois, lui pointe la responsabilité sur les échelons inférieurs et donc davantage sur le terrain du côté du service public de la justice.
0: Oui, parce qu'en fait, il doit réagir fermement, mais au risque de se mettre à dos les magistrats. Et ça, c'est problématique quand on est gardé sceau, non, David Giacomo?
3: Évidemment, hein, c'est tout l'enjeu pour lui de ne pas se mettre à dos les magistrats, les syndicats de magistrats qui déjà dénoncent une communication ministérielle au sujet du réexamen des 70 000 plaintes. Donc on a bien compris que pour eux, ce n'est pas la bonne méthode. Ils expliquent aussi qu'il ne faut pas, avant les conclusions des inspections qui sont donc attendues pour dans une dizaine de jours, le 19 juin, qu'il ne faut pas condamner tel ou tel magistrat avant de savoir réellement, précisément, tout ce qu'il s'est passé dans les dysfonctionnements constatés dans cette affaire.
0: Mathilde Timothée, pardon, je voulais une réaction du syndicat de la magistrature. Vous craignez que justement des procureurs ou des magistrats soient pris en exemple et que les têtes tombent ?
5: En tout cas, quand on a un garde des Sceaux qui, à une heure de grande écoute, dit « il ne faut pas confondre indépendance et irresponsabilité », c'est jeter le discrédit sur l'autorité judiciaire. C'est faire penser que des magistrats argueraient de leur indépendance juridictionnelle pour justifier des manquements qui sont peut-être intervenus dans cette histoire. Alors que ce n'est pas le cas, les magistrats ont conscience de la responsabilité qui est la leur. Ils l'endossent tous les jours avec sérieux et aussi, ils disent quand ils ne sont pas en capacité de faire bien parce qu'ils ne disposent pas des moyens. Et c'est un problème de, comme ça, à une heure de grande écoute, de dire j'ai donné des instructions, elles n'ont pas été respectées. En fait, à ce moment-là, quand il prend la parole sur TF1, on n'en sait rien. L'inspection, elle vient seulement d'être nommée. Elle n'a même pas encore arrivé sur le terrain. Je crois qu'elle arrive à Auch aujourd'hui. Et on a déjà, comme ça, une présomption de faute d'une procureure qui pourtant a fait son travail. Peut-être qu'elle n'a pas pu faire exactement comme il aurait fallu, qu'elle n'avait pas les moyens pour le faire, mais peut-être, en tout cas, à ce moment-là, on ne le savait pas, et c'est quand même un problème de jeter à la verdicte cette collègue, puis après de dire « ah non, c'est un véritable problème, qu'elle subisse des menaces de mort, etc. » En fait, en ayant un discours aussi vindicatif et aussi peu en confiance avec les magistrats dont il est pourtant ministre, eh bien, Gérald Darmanin participe au discrédit contre l'autorité judiciaire.
0: Vous avez l'impression qu'il est contre vous aujourd'hui, le garde des Sceaux ?
5: En tout cas, il n'est pas dans une position de soutien. En tout cas, il est vraiment dans une position de défiance. Ce qui est sûr, on est tous d'accord pour le dire, il y a eu une défaillance très grave dans cette affaire. C'est sûr, cette petite fille aujourd'hui, elle est décédée, il y a eu un problème. Ça aurait peut-être pu être évité, peut-être. Mais le problème, c'est qu'il est trop tôt pour savoir où et comment la chaîne a défailli. Et il est inadmissible de la part d'un garde des Sceaux ex-ministre de l'Intérieur qui fasse semblant de découvrir que le système judiciaire et policier était en difficulté et que ce genre d'incident extrêmement grave pouvait advenir.
0: Mathilde Timothée du syndicat de la magistrature. Aurélie Herbemont, est-ce que Gérald Darmanin en effet joue sur ces deux tableaux-là, l'opinion publique face aux magistrats, et qu'il creuse le fossé justement?
4: Ça effectivement c'est le risque avec les déclarations de Gérald Darmanin spécifiquement vendredi soir sur le plateau de TF1. En fait, Gérald Darmanin c'est un fin politicien. Donc en fait il s'aligne sur le temps médiatique, le temps de l'émotion qui n'est pas le temps de la justice.
6: 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Wind's quite gusty, 40 to 60, and the showers that we got overnight and yesterday should end sometime this morning, and then some clearing. And for tonight, looking at clear skies, winds 30 to 50, backing once again from the north, low near 4, even a risk of frost. Tuesday, sunshine, and a high near 22. Now, that's more like it. And Wednesday, mix of sun and cloud, and a high near 24. 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
1: Cette fouillée laisse de 85 ans à sa famille en France et ne peut compter que sur sa fille de temps en temps. Avec la grève de la poste, elle peine à trouver une solution.
2: Ils m'ont dit que j'ai toujours droit à ces 500 euros, mais il fallait remplir un dossier. Ils m'ont dit, cette fois-ci, on vous l'envoie par la poste. Et finalement, la poste est en grève depuis. Je ne sais pas où ça en est, donc je suis venu pour parler de tout ça à ces dames.
1: La Foyale Mobile se déplace dans les quartiers le mardi et le vendredi. Jeunes et moins jeunes y sont la bienvenue, sans rendez-vous.
3: C'était un reportage de nos confrères de Martinique la Première.
4: Un dispositif très intéressant. On poursuit cette tournée des Outre-mer à La Réunion avec un triste constat. Chaque année, entre 7 000 et 8 000 animaux meurent sur les routes de l'île.
3: Oui, un phénomène lié à l'errance animale qui pourrait être évité, selon le collectif Azir 974. Une dizaine d'associations a travaillé sur un plan d'action territorial à destination de la préfecture. L'objectif, agir sur les causes des abandons, les portées non désirées et les maltraitances animales. Cynthia Véron, Réunion la Première.
5: Des campagnes de stérilisation insuffisantes et des familles dépassées par des portées non désirées, ce sont les premières causes de l'errance animale sur notre île. Cécile Squarzoni, membre du collectif Azir 974.
6: Il faut réallouer l'argent qui est mis sur capture, stockage, euthanasie, sur la stérilisation et agir en amont. Ça sera beaucoup plus efficace sur la population et ça aidera enfin les Réunionnais à faire face à leurs besoins. On ne peut pas prétendre qu'il n'y a pas d'argent, on ne peut pas prétendre qu'il n'y a pas de fonds qui sont mis sur ce dossier qu'on appelle errance animale. Mais cet argent va en fin de chaîne.
5: Selon le collectif, agir sur les conséquences de l'errance animale plutôt que sur les causes, cela coûte 3 fois plus cher à l'État et aux collectivités. 85% d'euthanasie se font à la fourrière sans passer par le parcours d'adoption.
6: Les associations sont en bout de chaîne et les associations servent un peu de déchetterie. On est dans l'urgence en permanence, alors que si les actions étaient menées d'une manière intelligente et financièrement en amont, on arriverait à fermer le robinet. Il faudrait qu'il y ait un petit refuge par commune. On aurait une dizaine de chiens qui pourraient être sauvés sur 24 communes. Il faudrait des dispensaires, aider les Réunionnais à financer des soins pas chers pour éviter les abandons.
5: Ce plan d'action va être envoyée à la sous-préfecture dans l'objectif d'obtenir une réunion de travail pour accompagner les politiques publiques.
3: Cynthia Véron de Réunion la Première.
4: Et puis la Polynésie française, comme l'ensemble des Outre-mer, se souvient de Bernadette Chirac, décédée vendredi dernier.
3: Oui, on connaissait l'attrait de son mari, l'ancien président de la République Jacques Chirac, pour les Outre-mer, et sa grande amitié avec le leader autonomiste polynésien Gaston Floss. Eh bien, Pascal Haïti, la compagne de Gaston Floss, se souvient d'un déplacement du couple Chirac à Tahiti en 2003, loin, très loin du protocole parisien.
7: On m'a confié la mission d'accueillir et d'occuper Madame Chirac toute la matinée au Riva des Artisans. Pendant qu'on marchait pour aller dans les stands, on me dit il faut se tenir à côté de Madame Chirac. Mais comme je voyais qu'elle traînait parce qu'on lui a offert un bâton de chef, j'ai dit Madame Chirac, faut pas traîner ton bâton, tu vas l'abîmer. J'ai dit je vais porter avec toi. Et en fait, je l'ai tenue par la main. Du coup, j'ai vraiment outrepassé, on va dire, le protocole, vraiment, et les mamans encore plus qui venaient la couronner, lui offrir des cadeaux, c'était vraiment du fond du cœur. Et je pense que ce jour-là, c'était une autre Bernadette.
3: Une autre Bernadette Chirac sous le soleil de Tahiti, c'était des propos recueillis par Eipua Tewera de Polynésie la Première. À demain.
4: À demain, Serge Massot, merci beaucoup. Serge Massot, journaliste d'Outre-mer la Première, et bonne journée.

0: Les 7h55, nous allons faire un point sur la météo du jour. C'est avec Olivier Leroy.
1: Olivier, Météo France Saint-Pierre-et-Miquelon, bonjour. Voici le bulletin météorologique établi ce lundi 8 juin 2026 à 7h et valable pour la journée sur l'archipel. Ce lundi débute dans le brouillard accompagné de faibles pluies. Il faut attendre l'après-midi pour voir une amélioration se mettre en place avec un ciel qui se dégage quelque peu. Le risque d'averse se maintient jusqu'au soir. Le vent variable faible s'établit nord 10-15 nœuds en début d'après-midi. Les températures évoluent peu, elles restent voisines des 8 degrés, puis baissent un peu en milieu d'après-midi. Aperçu temps prévu pour cette nuit et demain. Cette nuit, l'amélioration se poursuit avec un ciel qui se dégage pour finir quasiment sans nuages. Le vent de nord 10-15 nœuds revient ouest 10 nœuds en fin de nuit. Les températures sont comprises entre 5 et 6 degrés. Demain mardi, le soleil est généreux le matin. Un voile d'altitude arrive dans l'après-midi. Le vent d'ouest 10 nœuds fraîchit 10-15 nœuds en matinée, puis mollit 10 nœuds en soirée. Les températures sont à la hausse avec un 10 degrés prévu au meilleur de la journée. Les températures relevées à 7 heures étaient de 7 degrés à Saint-Pierre et à Miquelon. Dans la région, on relevait à Saint-Jean 10 degrés sous un ciel couvert. Sydney, 6 degrés avec de la brume et du brouillard. Halifax, 7 degrés sous le brouillard. Montréal, 15 degrés sous un ciel couvert et des pluies faibles. Voici maintenant votre bulletin marine. Situation générale. Une dépression de 1005 hectopascales, centrée actuellement sur l'archipel, se décale doucement en journée. Prévision par zone. Pour la zone archipel et côte sud-ouest, vent variable faible s'établissant nord 10-15 nœuds en début d'après-midi, revenant ouest 10 nœuds en fin de nuit prochaine, fraîchissant 10-15 nœuds en matinée de demain mardi, puis mollissant 10 nœuds en soirée. Mer peu agitée, localement agitée au sud de la zone. Visibilité réduite par brumes et brouillards. Côte sud, vent de secteur sud 20 nœuds, mollissant 15 nœuds en début de matinée, puis devenant variable faible dans l'après-midi, s'établissant nord 10-15 nœuds en soirée. Revenant ouest 10-15 nœuds en matinée de demain mardi. Mer peu agitée, localement agitée au sud de la zone. Visibilité réduite par brumes et brouillards. Banquereau, vent de sud-ouest 15-20 nœuds devenant rapidement variable faible, s'établissant nord 10-15 nœuds en milieu d'après-midi. Revenant ouest 10-15 nœuds en matinée de demain mardi, puis mollissant 10 nœuds en soirée. Mer agitée, visibilité réduite par brumes et brouillards. Prochain bulletin à midi, Météo France vous remercie de votre attention.

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3: Et il est 8h28, vous écoutez Franco Matin. On a eu la chance donc d'avoir une belle chronique, notre première chronique Coupe du Monde. Et puis sur donc les conseils de Mehdi Mohamed et en cette journée où on célèbre l'océan, on vient d'écouter donc aussi Zazie.
4: Zazie, oui, oui, j'aime bien comme chanteuse. Oui.
3: Avec son titre « Je suis un homme » où elle parle évidemment donc des travers de la société, de l'humanité, donc aussi de l'impact écologique, de la vanité humaine, etc. Donc un titre de choix donc pour cette journée. Et puis récemment, elle a publié aussi un album. Très récemment, elle a dévoilé un single qui s'appelle « Peu importe » justement, qui est lié donc à son nouvel album.
4: Et c'est une information qu'on a reçue d'une certaine Sylvie, non ?
3: Virginie.
4: Ah, oh, Virginie,
3: oui,
4: pardon.
3: Virginie.
4: Pardon.
3: qui semblait donc avoir donc l'info.
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0: vidéo fénois a failli couler dès sa première commande, avec à la clé près d'1 million de francs de pertes. Politique, un vent nouveau souffle peut-être à Makemo après l'annulation de la répartition des sièges au conseil municipal par le tribunal administratif. Les élus se réunissent ce matin pour élire à nouveau leur maire, une décision qui pourrait rebattre les cartes dans la commune. Et puis, c'est aujourd'hui la journée mondiale des océans. L'événement a débuté ce week-end avec des animations, des découvertes qui étaient proposées. Le président du pays, Muriel Watterson, a annoncé, on le sait, la création de 2 nouvelles aires marines protégées au nord-est des Marquises et au sud des Australes, comme cela avait été annoncé à Nice lors de la conférence des Nations Unies. Et donc aujourd'hui, un conseil des ministres extraordinaire aura lieu et pourrait donc et devrait officiellement acter donc ces aires marines protégées. L'info locale revient à 6h30 en Tahitien avec Abinela Tematautoa. À tout à l'heure, 7h, bon réveil à tous.
1: Merci beaucoup, c'était votre journal avec Ibrahim Ahmedazi. Puis à suivre dans quelques minutes votre rendez-vous du bulletin météo sur l'ensemble de nos archipels de la Polynésie.
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1: Et je vous rappelle la vigilance météorologique en cours pour les vagues à submersion du côté des Gambiers avec une houle qui peut atteindre donc 3 mètres et s'amortira donc en fin de journée. Dans quelques instants, vous retrouverez votre VATT présenté par Abinira Temata Hotwa. Si vous êtes au petit déjeuner en ce moment même, comme moi et Ibrahim en ce moment, avec un bon croissant et un bon café chaud, je vous souhaite un bon appétit à l'écoute de Polymédia Trail et une belle semaine.
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sur la communauté chinoise. Et donc, au fil des années, ce bureau d'études s'est perfectionné dans la recherche de l'histoire en allant dans les différents services, que ce soit la DAF, même les services d'état civil des municipalités. Donc, ils se sont, on va dire, rencontrés également des gens, parce qu'il faut rencontrer encore les gens qui sont, les personnes plutôt, qui sont encore vivantes. Mmh. Et donc, ils sont riches d'enseignements. Et donc, au fil des années, ce bureau d'études s'est véritablement perfectionné sur la manière de faire l'arbre généalogique. Et qu'est-ce que ça signifie?

0: également. Et donc, nous tenions absolument à ce que ce bureau d'études soit également encore avec nous cette année. Et donc, je pense que ça va être des moments qui vont être riches et assez importants, puisqu'ils vont rencontrer les personnes qui sont intéressées à aller un peu plus dans le détail pour connaître un peu l'histoire de leurs ancêtres et peut-être pour les personnes qui
1: Oui.
0: veulent se lancer dans leur généalogie.
1: Oui, ce qui veut dire que si je veux en savoir plus sur l'origine
0: Oui.
1: de mon nom, par exemple, sur place, avec le bureau d'études, ce sera possible.
0: Oh oui, complètement. Et je pense qu'ils ont un patrimoine assez riche, assez dense, qui va permettre d'éclairer, à mon avis, pas mal de personnes.
1: Qu'est-ce que l'on pourra également découvrir sur place? Parce que, bon, ça, le contact ou le rapport avec le bureau d'études pour en savoir plus sur son arbre généalogique, ça, c'est jeudi, si j'ai bien compris, donc au programme. Il y a d'autres moments forts dans cette semaine?
0: Oui, tout à fait, Ibrahim. Donc, on a prévu trois autres temps forts. Il y aura bien entendu l'exposition des arbres généalogiques sous forme de rosaces. Il y a à peu près plus d'une cinquantaine hein, de rosaces qui seront exposées. D'ailleurs, je t'invite, Ibrahim, à venir voir. Peut-être que tu vas découvrir des liens de parenté,
1: Oui, j'ai
0: si jamais,
1: peut-être
0: avec
1: un
0: quelques
1: chef ici,
0: familles, peut-être,
1: absolument.
0: certainement. Il y aura également toujours dans, on va dire, dans l'atelier sur la généalogie, un moment aussi où des personnes vont échanger un peu sur l'aspect purement linguistique de la généalogie, parce qu'il y a des fois des termes qui sont vraiment, vraiment réservés à cette matière en particulier. Donc, je disais tout à l'heure qu'on aura également une exposition historique sur les chefs et les maires de
1: De
0: Punaouia hein, qui ont
1: Punaouia.
0: marqué l'histoire. Également l'histoire de la généalogie de Puna, grand guerrier de Manotheï, où pour celles et ceux qui ne connaissent pas encore l'histoire de ce guerrier, eh ben, vous aurez l'occasion de vraiment découvrir, redécouvrir son histoire qui est fabuleuse. Et bien entendu, un espace également réservé aux ouvrages qui existent sur la généalogie. Donc, ce seront, il y en a plus d'une trentaine d'ouvrages. Donc, la possibilité de consulter sur place, hein, bien entendu, ces ouvrages et de s'informer, se renseigner. Donc, en même temps de l'exposition, en même temps des échanges, en même temps des partages d'expériences et aussi des rencontres, parce que ce qu'on souhaite vraiment mettre l'accent sur un petit peu la transmission intergénérationnelle. On aimerait véritablement que les jeunes s'intéressent à leur histoire, à l'histoire de leurs ancêtres. Et donc cet événement est fait pour ça.
1: La population est invitée à venir découvrir l'exposition d'arbres
0: Tout
1: généalogiques.
0: à fait. Tout à fait. Donc je disais tout à l'heure qu'il y avait plus d'une cinquantaine hein,
1: Cinquantaine.
0: de rosaces. Donc c'était assez marrant hein, quand tu vois un petit peu ces rosaces qui sont exposées. Donc forcément, il va y avoir... faut beaucoup s'entraîner hein, au niveau de la tête parce que bon, ben, c'est des rosaces, comme je disais, mais riches d'enseignements et riches de découvertes.
1: Et tout cela va se dérouler donc à l'intérieur de la mairie,
0: Alors, ça va se passer dans le
1: dans le
0: hall
1: grand hall.
0: dans le grand hall de l'hôtel de ville, donc qui sera exclusivement consacré ces 4 journées à cette exposition sur la généalogie.
1: Alors, ce qui est intéressant, c'est que c'est ouvert aussi bien aux jeunes qu'aux anciens.
0: Tout à fait.
1: Tout le monde est concerné.
0: Tout le monde est concerné et l'objectif aussi, c'est de rechercher un peu ce lien intergénérationnel où tu as des enfants qui peuvent s'intéresser à leur d'où je viens, où je vais, donc qui peuvent s'intéresser à l'histoire de leur famille. Et donc, c'est bien de venir accompagner de ses parents, des Matahiapo. Et donc, voilà, tout le monde est concerné par cet événement qui est très dynamique. C'est quelque chose qui va être dynamique. Et donc, nous invitons toute la population, pas seulement de Punaouia, mais toute la population intéressée par la généalogie.
1: Alors, le bureau d'études de généalogie doit avoir un, j'allais dire, un vivier assez extraordinaire hein, pour stocker tout ça.
0: un vivier, et puis je pense que des ouvrages exceptionnels, comme je disais tout à l'heure. Donc c'est des recherches qu'ils ont fait de manière approfondie, non simplement en allant rechercher, parce qu'il y a un lien également avec la terre, hein, donc avec, je disais tantôt, les services d'état civil de toutes les communes, la DAF, et même les rencontres qu'ils ont pu avoir. Donc je pense que c'est, je pense qu'ils le stockent chez eux, mais en tout cas on aura l'immense plaisir, l'immense joie d'en découvrir quelques-uns à l'occasion de cette semaine de la généalogie.
1: Il n'est pas impossible, par exemple, que dans tous les renseignements donc recueillis par ce bureau d'études, il y ait des rapports avec d'autres îles du Pacifique. Dans le contenu, vous pensez qu'il se peut très bien que, par exemple, une personne qui vient se renseigner sur son arbre généalogique découvre que bon, il y a des ramifications qui l'emmènent en Papouasie-Nouvelle-Guinée.
0: Moi, je pense effectivement, et peut-être effectivement, comme tu le soulignes, en dehors également de la Polynésie, nous avons souvent des noms, hein, un peu de consonance anglaise ou anglophone, pardon, ou même à consonance un peu italienne ou espagnole. Certainement, on risque de découvrir des choses. Peut-être assez marrante aussi, puisque je sais qu'on a eu ils ont fouillé un petit peu les noms de famille de quelques membres du conseil municipal, et on s'est rendu compte qu'on était famille.
1: Vous êtes
0: et
1: une
0: donc
1: même famille.
0: Voilà, qu'on était cousins, on était voilà, il y avait un lien de filiation, et tout à fait. Donc ça sera, je pense que ça va être des choses assez exceptionnelles, et ça risque d'être marrant aussi de temps
1: aussi.
0: En temps.
1: Rendez-vous en tous les cas donc à partir de demain jusqu'à vendredi. Merci beaucoup, Mata Ganawa.
0: Donc, merci, Ibrahim.
1: Je rappelle que vous êtes conseillère municipale à Punaouia en charge du patrimoine, et vous êtes venue donc nous parler de ce grand événement, donc à savoir la semaine de la généalogie qui aura lieu dans le grand hall, hein, donc, de la mairie de Punaouia. On rappelle les horaires, c'est de 9h à 17h, c'est ça?
0: C'est bien ça. On va dire 8h30, 8h30. Jusqu'à 17h.
1: Merci encore.
2: L'invité café. Restez avec nous dans quelques instants. Vous retrouverez l'invité café en langue thaïsienne avec Abinera Temata Hotwa. Je vous propose aussi de retrouver l'horoscope du jour avec Mikey Yorana.
3: Yorana à tous, voici votre horoscope de ce lundi 8 juin. Les béliers, vous démarrez fort. Une initiative personnelle pourrait être récompensée. Les taureaux, prenez le temps de réfléchir avant de vous engager. La patience paye. Les gémeaux, votre sens du contact fait merveille. Une bonne nouvelle est possible. Les cancers, ne vous laissez pas envahir par le stress des autres. Gardez le cap. Les lions, votre énergie communicative, vous entraînez facilement les autres. Les vierges, une question pratique trouve enfin sa solution. Les balances, l'harmonie revient dans une relation importante. Les scorpions, faites confiance à votre instinct, il est particulièrement affûté. Les sagittaires, une occasion de sortir de la routine se présente, saisissez-la. Les capricornes, vos efforts commencent à être remarqués. Les verseaux, une idée originale pourrait faire mouche. Et puis les poissons, laissez parler votre créativité. C'était votre horoscope, très belle journée à tous, très belle semaine et à demain.
2: 7h28 minutes sur les ondes de Polynésie et la première radio. Je propose de repartir en musique en se tournant quelques instants pour la suite de votre émission, la matinale, avec notre invité café en langue thaïsienne.

0: plein de trucs assez spécifiques.
1: Avec l'explosion du pickleball aux États-Unis, l'AS Phoenix veut profiter de cette vague. Cette semaine, en partenariat avec une agence de voyage américaine, le club de Utumauro a organisé le premier tournoi international de pickleball dédié aux seniors. Près d'une centaine de croisiéristes américains y ont participé. L'opération doit se renouveler tous les ans jusqu'en 2030.
2: Pickleball is the fastest growing sport in the United States.
3: Depuis 4 ans, le pickleball est le sport qui se développe le plus rapidement aux États-Unis et dans le monde. Aujourd'hui, il y a 22 millions d'Américains qui pratiquent cette discipline. Les États-Unis représentent 65% des touristes qui viennent en Polynésie française. Avec le package que nous proposons, nous croyons que de plus en plus d'Américains, joueurs de pickleball, viendront à
2: to Tahiti very much.
4: Et je pense que c'est une niche qu'on peut trouver, pas seulement nos lagons, mais faire du sport, faire venir les touristes américains et à travers ce nouveau sport qui est le pickleball.
1: Proposer une destination alliant sport et tourisme grâce au pickleball, c'est le pari que veut relever l'AS Phoenix sur les prochaines années.
5: Et du 6 au 11 janvier, Tahiti accueillera l'Oceania Tennis Cup, une compétition inscrite au calendrier de la Fédération internationale de tennis. L'événement réunira les meilleures sélections de la région avec 21 nations engagées, dont 12 déjà confirmées. Au total, 64 athlètes sont attendus, parmi eux les représentants tahitiens. La compétition se jouera sur 3 sites du Fénois en format par équipe, hommes et femmes, avec phase de poule puis phase finale à élimination directe. Et pour nous en parler plus en détail ce soir, nous recevons Ruth Manea, président de la Fédération tahitienne de discipline et discipline associée, excusez-moi, ainsi que son sport manager Kiali Leifok. Yorana à vous deux.
6: Yorana.
5: Kiali, l'Oceania Tennis Cup arrive à Tahiti. Qu'est-ce que cela représente pour la Fédération et pour le tennis local?
6: C'est un événement majeur international important pour la Fédération tahitienne de tennis et discipline associée. L'objectif de cet événement est tout simplement de me remettre un peu en avant le tennis et surtout de préparer du mieux que possible les Jeux du Pacifique de l'année prochaine que nous accueillons. Donc aussi bien pour nos sportifs, c'est un événement important, mais également pour toutes les petites mains bénévoles qui sont en arrière, en fait, de la caméra, voilà, de peaufiner cette préparation pour l'année prochaine.
5: Alors, je précise que le tournoi se déroulera bien du 6 au 11 juillet. 3 sites seront mobilisés sur le Fénois. Comment on s'organise logistiquement un tel événement?
6: Effectivement, l'événement représente un gros défi pour nous au niveau logistique, puisque cet événement sera organisé sur 3 sites de compétition différents. Donc, il y a l'AS Dragon qui accueille donc cette compétition sur 3 terrains de tennis. Il y a l'AS Chanwa également sur 2 terrains de tennis, l'AS Tamari Pater avec leurs 2 terrains de tennis également. Donc là, l'objectif, donc c'est de faire en sorte que tout se déroule bien, du mieux que possible. Donc le siège social, si on peut l'appeler ainsi, sera à Dragon. Et puis à partir de là, du coup, on a prévu des fourgons, des vannes en fait, pour transporter tous les joueurs sur les différents sites. Donc normalement, ce qu'il est prévu, c'est que les garçons, les hommes jouent à Dragon, sur le site de Dragon, les femmes sur le site de Chanwa. Et ensuite, pour le site de Tamari Pater, on risque de faire un petit peu un mixte selon l'avancée du calendrier.
5: Ruth, comment la sélection des Tahitiens a-t-elle été effectuée pour ce rendez-vous?
7: Juste pour compléter la réponse de Kali, c'est à travailler énormément de collaboration, hein, bien sûr, pour que cela soit une réussite. Alors, comment ils ont été sélectionnés? Il faut savoir que la sélection commence beaucoup plus en amont, hein. Ce n'est pas que pour cet événement, parce que ce sont des joueurs qui ont été déjà détectés comme jeunes élites, et après on a suivi tout leur parcours de performance ici sur Tahiti, et bien sûr pour certains qui sont sortis à l'extérieur pour des sports et ensuite, on a mis en place un chemin de sélection, hein, pour être en phase avec les objectifs du COPF. Et pour cibler cet événement particulier du mois de juillet, nous avons donc sollicité tous ceux qui sont disponibles déjà, parce qu'il faut d'abord chercher tous ceux qui sont disponibles, parce que la plupart ont choisi aussi leurs études. Et enfin, bien sûr, c'est selon les résultats, selon le programme, parce que toute l'année dernière, ils devaient avoir un programme. On avait donné des consignes, des critères de présélection pour ce jeu, ce tournoi qui aura lieu au mois de juillet, et avec bien sûr les résultats globaux et bien sûr toutes les données que nous avons demandées à notre référent de performance. Et c'est ainsi que l'on a pu constituer les différentes équipes.
5: Alors, on imagine que ce rendez-vous international est une superbe opportunité pour nos jeunes tennismans.
6: Effectivement, donc ça va être l'opportunité pour nos présélectionnés hein, de se mesurer à du haut niveau. Parce que voilà, localement, j'ai envie de dire, on joue toujours contre les mêmes personnes. Mais là, le fait d'accueillir, de faire venir 10 nations étrangères du Pacifique chez nous à Tahiti, ça va permettre à tous nos présélectionnés de se mesurer à du haut niveau.
5: Alors, au-delà du résultat sportif, quels sont les objectifs de développement pour le tennis polynésien, Ruth?
7: Alors, j'ai envie de te répondre, Oriano, que je ne parlerai pas que du tennis, parce que maintenant que nous avons 3 autres disciplines au sein de cette fédération, c'est vraiment un gros projet de développement pour les 4 sports de raquette. Donc, nous allons structurer, bien sûr, les 3 autres sports, disciplines, de manière un peu différée, certes. Et pour cette année, on a mis, bien sûr, le focal sur le tennis en mettant en place un projet de performance, un gros projet de performance. Et actuellement, nous intégrons le centre de performance polynésienne, voilà déjà un outil qui entre bien sûr dans les objectifs que nous avons ciblés pour cette année 2026-2027. Donc voilà déjà un outil et un moyen pour constituer encore ce parcours de performance.
5: Ruth Kehali, merci à tous les deux pour cet éclairage. On rappelle que Tahiti accueillera l'Oceania Tennis Cup du 6 au 11 juillet. On suivra bien entendu cet événement avec vous. Marourou.
6: Merci beaucoup.
5: Allez, on enchaîne avec le reste de l'actualité sportive, en bref et en images. La saison locale de taekwondo s'est clôturée ce week-end avec la Coupe Excelsior organisée à la salle de la Mission. Un rendez-vous qui a réuni 187 athlètes issus de 12 clubs du Fénois. L'occasion pour les entraîneurs et la Polynésie taekwondo de mesurer les progrès des combattants avant une série d'échéances importantes. Dès le mois prochain, les clubs de Tefana et du Tahitian Marshall Spirit s'envoleront pour l'Australie afin de participer à plusieurs compétitions internationales. En juillet, une partie de la sélection tahitienne poursuivra sa préparation en Corée du Sud avec notamment l'Open de Corée, une épreuve classée au niveau mondial. Un programme en vue de préparer au mieux les Jeux du Pacifique de 2027.
8: Le tatami du pôle de sport de combat a tremblé hier à l'occasion de la première journée du championnat de lutte gréco-romaine élite et la deuxième journée du championnat de lutte féminine élite. Projection au sol, bataille au under et overhook, pression au corps à corps, les meilleurs de la discipline se sont affrontés pour se hisser au top du classement et pouvoir décrocher un ticket pour représenter Tahiti aux Jeux du Pacifique. Prochain rendez-vous, le stage de lutte de haut niveau du mois d'août, qui marquera une nouvelle étape importante dans la préparation de No Aito en vue des Jeux de 2027 à domicile.
9: Deuxième et dernier jour de compétition à Pape été pour le championnat de gymnastique des étoiles gymniques de Tahiti. Après le passage des garçons hier, place aujourd'hui aux catégories féminines dans l'unique salle spécialisée du territoire. Ce matin, TNTV a immortalisé les passages des Poussines et des Benjamines. Au total, sur le week-end, près de 120 enfants du club se sont mesurés aux différents agrès. Pour ces jeunes athlètes, l'enjeu est de se glisser dans la peau de compétitrice le temps d'une journée. Saut, barre asymétrique, poutre ou sol, les rotations se sont enchaînées à un rythme soutenu sous le regard des parents venus saluer le travail de toute une saison.
5: Le Fénois s'apprête à vivre une nouvelle semaine 100% sport. Samedi 13 juin, en parallèle de la Vodafone Channel Race, place à une nouveauté, la Vodafone Swimrun au Pakaoretini Hall. Dans la même journée, le football prendra le relais avec les demi-finales de la Coupe de Polynésie, Tefana face à Pirae, Emira contre Tiare Tahiti. Et dimanche, direction le PK18 à Punaoya dès 8h pour un enchaînement aquatique avec l'Open Water et le sauvetage sportif.
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0: plaisir de vous retrouver en ce début de semaine sur la première.
1: 8h11, c'est que du bonheur.
0: Les anniversaires pour commencer. Joyeux anniversaire à Kitty May Leblanc, à Nel. Happy birthday également à Georges Tofaye Otofana, qui était Umhana de Faouno Tionou. 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
2: Yorana Maiti.
0: Hey Yorana.
2: Café.
0: Café Maiti.
2: Travaille tout à l'heure.
0: Oui, qu'est-ce que tu voudrais?
2: Comme ça commence bien la semaine, ben, le lundi au soleil.
0: Le lundi au soleil. Otéroa.
2: Bonne journée Maiti.
0: Otéroa, Nana. Bonne journée. Faites-tu dans le travail. T'étais à Nini, un autre appel. Yorana, bonjour. Allô. Allô.
3: Yorana Mikey.
0: Hey Yorana, ça va?
3: Ça va. Je me suis sur un morceau.
0: Oui.
3: Engelbert, n'importe.
0: Engelbert, Botiroa.
3: Bonjour, c'est la bonne idée première. Mm. Pascal. Allez, Nana.
0: Nana,
3: bonne journée.
0: Bonne journée. Un autre appel. Yorana, bonjour.
4: Hey Yorana.
0: Yorana, Papa Madou.
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0: nous dit-il. Yorana, bonjour. Allô?
1: Allô?
0: Et Yorana?
1: Oui, Yorana, merci de nous écouter tous les matins. Un petit morceau?
0: Oui.
1: T'es tout éteré.
0: Au tiroir.
1: Merci. Bonne journée.
0: Bonne journée.
1: Merci, Nana.
0: Tétayé Nini, un autre appel. Yorana, bonjour. Allô, allô. Allô, Yorana.
2: Yorana, Yorana,
0: Oto maira te reo saumi e?
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0: Ok.
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0: 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Nyaurana, bonjour.
3: Bonjour Mikey.
0: Hey, bonjour, ça va?
3: Ça va. Pourrais-je avoir un morceau?
0: Oui, qu'est-ce que tu voudrais?
3: Alan passe un projet, peu importe le morceau.
0: Au tiroir. C'est noté, Nana. T'étais un Ninu Yorana, bonjour.
2: Yorana, bonjour.
0: Yorana, bonjour. K.O.H.

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0: Ah bien, je voudrais faire un grand coup de cœur pour les urgences du Medipol.
1: Avec des liens.
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2: Merci.
1: Bonne journée.
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5: 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Il est 6h.
6: Et oui, vous l'avez bien entendu, il est 6h hein, sur La Première. Merci d'être avec nous. Tout de suite, retrouvez le flash d'Anne-Claire Lévesque. Bonjour Anne-Claire.
7: Bonjour Clément, bonjour à toutes et à tous. Si vous avez acheté de la charcuterie locale récemment, vérifiez-la. Le gouvernement a lancé une alerte à la listeria, bactérie potentiellement grave pour les personnes fragiles. Sont ciblés des produits tranchés, jambon, poitrine, salami, saucisson, identifiés par le numéro d'agrément AH18-1842. C'est indiqué sur l'emballage. Et en cas de fièvre, après avoir consommé ces produits, allez consulter un médecin. Tous les détails sur le site internet de La Première. Le dépôt des listes est terminé. Depuis 18h hier soir, on ne peut plus se présenter au provincial du 28 juin. Désormais, le Haut Commissariat effectue le travail de vérification avant de publier les listes candidates. Cela reste à confirmer, mais il devrait y avoir 5 listes dans le Nord, 6 dans les îles et 10 dans le Sud. Un petit peu dans le détail. Alors pour le Nord, Vanessa Ouachapo et sa liste loyaliste Rassemblement seront opposées à plusieurs adversaires indépendantistes. Le président sortant Paul Néaoutin pour l'UNI, Pascal Sawa pour l'UCFLNKS et Eugène Mérampon, dissident du Palika. Le centre devrait également être représenté avec Maurice Wakaawa pour le mouvement Faire Pays. Dans les îles, l'ancien président Jacques Lallier devrait faire face à Michael Forest pour le FLNKS, Wally Waïcha pour le Palika Hill, Karil Treniwa à la tête d'une liste sans étiquette, mais non indépendantiste, et Renier Pidja, leader d'une liste citoyenne. Et enfin pour le sud, les centristes partent en ordre dispersé avec Robert Kakoué, Philippe Dunoyer, Mila Koulotoukoumouli, Joël Cazareru et Wallace Kocha. De liste à droite, menée par Sonia Baquès pour l'une et Arnold Delec pour l'autre. Et côté indépendantiste, deux listes en concurrence, celle de l'UCFLNKS avec Juanito Wamitan et celle de l'UNI avec Louis Mapou. L'actualité dans l'Hexagone, sous pression à droite comme à gauche, Gérald Darmanin a appelé à une mobilisation générale afin de faire la vérité après les défaillances dans l'affaire Liana. Il a néanmoins exclu toute démission. Dans le même temps, Yaël Braun-Pivet, la présidente de l'Assemblée nationale, a demandé qu'un texte de loi sur les violences sexistes et sexuelles soient rapidement examinées à l'Assemblée. Patrick Bruel placé en garde à vue. Deux nouvelles plaintes pour viol ont récemment été déposées contre le chanteur. Il est auditionné pour des faits qui concernent à ce stade 13 victimes présumées. C'est ce qu'a indiqué le parquet de Nanterre dans un communiqué confirmant une information de France Info. Les obsèques de Bernadette Chirac, décédée à 93 ans, auront lieu vendredi à Paris et un hommage sera rendu à la veuve de l'ancien président Jacques Chirac. Ce sera dimanche en Corrèze. Son département d'élection et de cœur. Le gouvernement français a annoncé de nouvelles aires de protection marine ainsi qu'un plan d'action contre les déchets plastiques en mer. Et ce, dans le cadre d'une conférence à Paris, un an après la conférence des Nations Unies sur l'océan qui s'était déroulée à Nice. À l'étranger, les hostilités entre l'Iran et Israël sont pour l'instant à l'arrêt après des frappes réciproques entre les deux pays. Ce n'était plus arrivé depuis la trêve conclue il y a 2 mois. Donald Trump est intervenu exhortant les deux pays à cesser immédiatement les hostilités. Et puis on termine avec du football.
6: Ah
7: oui, l'équipe de France doit absolument réagir ce matin contre l'Irlande du Nord lors de son deuxième et dernier match de préparation au Mondial. Le match se passe à Lille. Il doit ainsi chasser les doutes juste avant son grand départ pour l'Amérique. Le coup d'envoi, c'est dans 7 minutes.
6: Dans 7 minutes, oh là là, il va falloir se précipiter sans non plus quand même louper le journal de 6h30.
7: Bien évidemment.
6: Donc on pourra peut-être suivre le score. Merci beaucoup. On avait suivi le score du PSG face à Liverpool, le match aller.
7: Kvaratskhelia
6: qui avait donc marqué. Oui, je veux juste prouver que je sais parler géorgien. Je sais prononcer
7: le
6: géorgien.
7: Je vous félicite.
6: Merci Anne-Claire.
7: Franchement, je vais pas aller vérifier si la prononciation est bonne.
6: Merci beaucoup Anne-Claire Lévesque. On vous retrouve à 6h30 pour le journal. Il est 6h04 sur La Première.
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6: Bonjour à tous et à toutes, auditeurs et auditrices fidèles de la première. J'espère que vous allez bien. Merci d'être avec nous. Vous êtes dans le Grand Réveil de la première. Si vous venez de nous rejoindre, il est 6h passé de 4 minutes. Le soleil a un peu du mal à pointer le bout de son nez, mais nous, on est bien réveillés avec la motivation. Alors, on se met le café en intraveineuse là pour passer cette journée comme il se doit. Vous rentrez dans le courant fort de l'émission. Les rendez-vous à ne pas manquer vont s'enchaîner. À 6h30, premier journal de la rédaction, suivi à 7h d'un flash pour se rafraîchir la mémoire. Et à 7h30 d'un deuxième journal pour ne rien louper de l'actualité. Hein. Le tout, bien sûr, avec des chroniques légères et positives, des invités. Aujourd'hui, on parlera de la lutte contre le diabète et bien évidemment de la bonne musique. Le tout, voilà, de bien enrobé de bonne musique, c'est ça qu'on veut, c'est ça qu'il faut. Hein. Alors, d'ici quelques instants, on retrouve Sébastien Limousin qui nous fait découvrir le secret des plantes. Aujourd'hui, on découvre le pandanus odorant. Mais juste avant, un peu de musique. On va repartir durant l'année 1972 avec cette chanson d'amour de Billy Paul. Me and Mrs. Jones. La chanson raconte une aventure entre un homme et son amante Mrs. Jones. Elle a permis à Billy Paul de remporter le Grammy Awards de la meilleure prestation vocale en, de 1972. Qui a été numéro 1 de Billboard Hot 100 pendant 3 semaines. Elle est extraite de son album 360 degrés de Billy Paul et elle a reçu en 2018 le Grammy Award de la Fame. Mmh.

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1: Présenté par Anne-Claire Lévesque. Bonjour Anne-Claire.
2: Ah, bonjour Clément, bonjour à toutes et à tous. Alerte à la listeria, le gouvernement lance une campagne de rappel de produits de charcuterie, des produits locaux tranchés. La bactérie se serait logée dans plusieurs lots, on vous en dit plus dès le début de ce journal. Nous parlerons évidemment politique et provinciale. L'État examine les listes candidates avant de les valider, mais on connaît déjà la majorité des listes engagées dans chacune des trois provinces. Voter une loi contre les violences sexistes et sexuelles. Yaël Braun-Pivet l'appelle de ses voeux après la mort de Liana. Le texte est d'ailleurs déjà prêt. Et puis les océans, dans ce journal, ils ne vont pas bien, mais la journée mondiale d'hier a permis à la France d'annoncer de nouveaux efforts de protection. Et enfin, une résidence culturelle. À la fin de cette édition, elle propose aux enfants la découverte de la culture traditionnelle kanak. À la une ce matin, cette alerte sanitaire sur de la charcuterie locale tranchée. Plusieurs d'entre elles ont été retirées de la vente. En cause, la découverte de Listeria monocytogène, une bactérie qui menace tout particulièrement les femmes enceintes, les personnes âgées, malades ou fragiles. Pour elles, la listériose peut avoir des conséquences graves, voire mortelles. Les précisions de Marie-Gwenaëlle Goé.
3: Ce rappel massif concerne des produits commercialisés depuis le 5 mai dernier sur tout le territoire calédonien. Les marques Montpanier, Discount et Serdis Distribution sont directement impactées. Parmi les produits incriminés, jambon supérieur, jambon tradition, poitrine tranchée, salami ou encore saucisson d'Arles. Tous ces produits portent le numéro d'agrément AH18-1842 sur leur emballage. La contamination aurait pour origine le laboratoire de tranchage de l'établissement Saveur du Jour, selon les investigations menées par la DAVAR et la DAS. Par précaution, tous les lots concernés sont retirés des rayons. Les distributeurs ont déjà été informés. Que faire si vous avez déjà acheté ces produits? La consigne est claire, ne surtout pas les consommer. Il est recommandé de les rapporter en magasin pour un remboursement ou de les jeter. Et surtout, soyez attentifs aux symptômes. Fièvre, maux de tête ou courbatures dans les 8 semaines suivant la consommation. Consultez immédiatement un médecin en précisant les aliments consommés. Cette alerte concerne particulièrement les femmes enceintes, les personnes âgées, les personnes immunodéprimées ou atteintes de maladies chroniques. Pour elles, la listeria peut avoir des conséquences graves, voire mortelles. Rappelons que cette bactérie résiste au froid, mais pas à la cuisson.
2: Marie-Gwenaëlle Goé, les informations détaillées sont à retrouver sur le site internet de la Première.
1: Et ouvrons maintenant une page provinciale, Anne-Claire. Plus de 190 000 électeurs appelés aux urnes le 28 juin dans le Sud, le Nord et les Îles. Une vingtaine de listes se présentent à eux.
2: Toutes provinces confondues, 21 listes se présentent en effet. Alors ce n'est pas un record. Lors du scrutin de mai 2019, 25 listes avaient été enregistrées. Cette année, selon nos informations et avant validation par les services du Haut-Commissariat, à la clôture du dépôt hier soir, 5 listes auraient été déposées pour le Nord, 6 pour les îles et 10 pour la province Sud. Le Sud qui concentre, comme à chaque renouvellement de l'Assemblée provinciale, le plus grand nombre de listes. Mais cette fois, une différence apparaît, l'émergence massive de la société civile. Claudette Choupit.
4: À l'image de Faire Pays, emmené par l'entrepreneur Robert Kakoué, l'ancien élu Laurent Châtenay, fondateur du Jeune Mouvement, est en cinquième position. Et à noter que le MNIS a finalement décidé de ne pas le rejoindre pour ce scrutin. Philippe Dunoyer joue la carte du dépassement des clivages pour se préoccuper du quotidien des Calédoniens. Sa liste Nous Réunis comprend des indépendantistes et est soutenue par les maires de Saramea et de Farino. À droite, l'ancien patron de la CMI, Arnold Legge, se présente en défenseur d'une ligne anti-Bougival, aux côtés de Bianca Hénin, l'ancienne chef de file du Rassemblement National. Un positionnement contesté par Alain Descombelles, qui revendique lui le seul soutien officiel du Rassemblement National. Pascal Lafleur, homme d'affaires et fils de Jacques Lafleur, s'allie à Joël Cazareroux de Construire Autrement, tandis que la présidente sortante, Sonia Baquès, mène le bloc des loyalistes alliés au Rassemblement. Chez les indépendantistes, l'union de 2019 a volé en éclats. Deux listes s'affrontent, celle de Joanito Wamitan pour le FLNKS et celle de Louis Mapou pour l'UNI. Enfin, Milakulo Tukumuli repart au combat pour l'éveil océanien. Faiseur de roi en 2019 avec 4 élus, créera-t-il à nouveau la surprise dans un paysage politique plus dispersée que jamais.
2: Et en province nord, les loyalistes et le Rassemblement ont présenté hier à Conné leur liste commune « Agissons ensemble pour le Nord ». La campagne devrait débuter officiellement dans le courant de la semaine. Et en attendant, la liste affiche une ambition, placer l'expertise au cœur de son projet en s'appuyant sur les compétences et sur l'expérience de terrain de son équipe. À sa tête, Vanessa Wachapeau, directrice d'agence bancaire, chef d'entreprise dans le secteur de la formation. On l'écoute au micro de Marion Tellier et Michel Pimbé.
5: Cette liste, elle est faite d'hommes et de femmes qui ont la compétence dans différents domaines, de la rigueur, qui sont connus pour leur rigueur. Vous avez, comme tout à l'heure dans la présentation, une directrice d'internat, une directrice d'école. Moi, je suis cadre bancaire également. Donc, travailler ne nous fait pas peur, gérer ne nous fait pas peur. On a l'habitude dans nos métiers respectifs et surtout être responsable des deniers publics. Parce qu'aujourd'hui, ces 40 ans passés ont montré que quand il y avait beaucoup d'argent, ça ne se voyait pas, des erreurs budgétaires. Aujourd'hui, avec moins d'argent, il faut faire attention à ce qu'on dépense. Notre population a des attentes et des besoins, il faut pouvoir y répondre. Malheureusement, le budget étant moindre, on ne pourra pas y répondre totalement, il faut trouver le bon équilibre.
2: Et en attendant la confirmation de l'État dans le Nord face à Vanessa Wachapeau, plusieurs adversaires indépendantistes, le président sortant Paul Néaoutine pour l'UNI, Pascal Sawa pour l'UCFLNKS et Eugène Mérampon, dissident du PALIKA. Le centre devrait également être représenté avec Maurice Waka-Awa pour le mouvement Faire Pays. Et dans les îles, l'ancien président Jacques Lallier devrait faire face à Michael Forest pour le FLNKS, Wally Waïcha pour le PALIKA Île, Karil Treniwa à la tête d'une liste sans étiquette mais non indépendantiste, et Régnier Pidja, leader d'une liste citoyenne.
1: L'actualité nationale, cette fois-ci toujours agitée par les conséquences de la mort de Liana.
2: Gérald Darmanin a appelé à une mobilisation générale afin de faire la vérité après les défaillances dans cette affaire. Mais le ministre de la Justice a exclu toute démission. De son côté, la présidente de l'Assemblée nationale, Yaël Braun-Pivet, demande au gouvernement d'inscrire à l'agenda du Parlement la loi intégrale transpartisane sur les violences sexistes et sexuelles. Le texte date de novembre dernier. Dernier co-signé par une centaine de députés, les parlementaires veulent répondre à l'émotion nationale. Elia Bergel.
6: Oui, image plutôt rare en salle de conférence de presse cet après-midi. La présidente de l'Assemblée nationale, aux côtés de députés de tous bords, Yaël Braun-Pivet, veut exprimer le ras-le-bol de l'hémicycle face aux violences faites aux femmes et aux enfants.
7: Ce drame qui vient de se produire en suit beaucoup d'autres. Et chacun était le drame de trop. Ça nous est tous complètement insupportable. Et donc, il faut que ça cesse.
6: À ses côtés, la députée PS Céline Thiébaud-Martinez qui porte la proposition de loi intégrale, transpartisane, pour lutter contre ces violences, justement. Un fléau impuni, rappelle la socialiste.
8: Seuls 1% des viols et 1% des incestes aboutissent à une condamnation. La réponse publique demeure morcelée, lente et insuffisante.
6: La députée a déposé son texte en novembre, bien avant l'affaire Liana. Yaël Braun-Pivet, la présidente de l'Assemblée, souhaite que le gouvernement l'inscrive à l'ordre du jour de l'hémicycle en septembre ou juillet. La quasi-totalité des groupes politiques soutiennent ce texte qui porte entre autres la création d'unités spécialisées de police, formation obligatoire contre les violences sexuelles, création également d'une instance indépendante d'évaluation des politiques contre ces violences, ou encore la suppression des alternatives aux poursuites pour les auteurs de violences sexuelles.
2: Elia Bergel pour France Info. Patrick Bruel est en garde à vue, visé par des plaintes pour viol ou tentative de viol. Il se trouve dans les locaux de la police judiciaire de Paris. De nouvelles plaintes pour viol ont d'ailleurs été récemment déposées contre le chanteur Margot Steve.
9: Les plaintes déposées par deux femmes le 27 mai et le 3 juin dernier devant le doyen des juges d'instruction de Nanterre. La première, kinésithérapeute, accuse le chanteur de viol en 2000 après un concert à Grenoble. La seconde, ancienne Miss Alsace, dénonce des faits de viol survenus en 2008. Alors le chanteur sera-t-il interrogé sur ces deux nouveaux faits? D'après le parquet de Nanterre, cette garde à vue concerne les cas de 13 victimes. Certains faits connus, comme ceux dénoncés par la directrice générale d'Unifrance. C'était lors du festival du film d'Acapulco.
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0: matinale, 6h et bientôt 50 minutes, la fin de cette édition. Je vous retrouve dans une dizaine de minutes. En attendant, je vous laisse avec...
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0: des compétences spécifiques.
1: La communauté du Pacifique veut mettre les données au service de la sensibilisation climatique. Elle lance l'édition 2026 du Pacific Dataviz Challenge, un concours régional qui invite étudiants, développeurs, journalistes, designers et passionnés de données à transformer les chiffres du Pacifique en récits visuels accessibles et innovants. Cette année, le changement climatique est au cœur du défi. Les participants sont invités à exploiter les données ouvertes du Pacific Data Hub pour illustrer des enjeux majeurs comme la montée du niveau de la mer, la pollution marine, les émissions de gaz à effet de serre ou encore la résilience des communautés insulaires face aux impacts du réchauffement. Infographies, applications, animations ou tableaux de bord interactifs, les candidats auront plusieurs formats à leur disposition pour faire parler les données. Plus de 15 000 dollars américains de récompenses sont en jeu. La Nouvelle-Calédonie, déjà remarquée lors des précédentes éditions grâce à plusieurs lauréats, espère une nouvelle fois se distinguer dans cette compétition qui mise aussi cette année sur la participation des scolaires. Des ateliers de webinaires seront organisés pour accompagner les participants tout au long du concours. On écoute Léo Kahn, agent de la CPS.
2: Le Pacific Dataviz Challenge, c'est un concours qui est une compétition de visualisation de données. L'idée étant que la CPS, la communauté du Pacifique, partage des données chaque année sur un thème en particulier. Cette année, le thème est le changement climatique, qui est très d'actualité en ce moment. Et toutes ces données sont ensuite utilisées par nos participants. À partir de ce moment-là, nos participants doivent créer des visuels pour simplifier l'information. L'idée étant en effet que parfois les données sont pas forcément faciles à digérer ou à comprendre, et l'idée étant qu'à travers un visuel, ça soit plus simple tout simplement à digérer et à comprendre. Puisqu'en effet, une image vaut mille mots, comme vous le savez, et donc l'idée étant forcément de pouvoir progresser sur ce point. On a forcément pour cette compétition de nombreux prix, évidemment, pour attirer chaque année de plus en plus de participants. Cette année, on a une quinzaine de prix pour un total de 15 000 dollars US, et avec notamment des catégories spécifiques. On a une participation assez forte du Pacifique chaque année, puisque c'est une compétition internationale, mais avec aussi un focus régional, avec l'ensemble de nos pays membres. Et donc, on a des prix qui sont réservés au Pacifique et aussi à la jeunesse du Pacifique. Et quand je parle de jeunesse du Pacifique, ce sont des prix qui sont réservés tout simplement aux personnes âgées de moins de 26 ans, donc 25 ans ou moins. On a aussi maintenant, pour la première fois créée cette année, et ça c'est la, je pense, la chose la plus excitante en tout cas du projet, une compétition des écoles.

0: compétition des écoles est donc réservée à l'ensemble des écoles du Pacifique. Il suffit simplement d'être au lycée ou au collège pour pouvoir participer via cette nouvelle compétition. On a d'ailleurs commencé aussi les présentations dans les classes. La semaine dernière, par exemple, on était au lycée Dick Ukewe avec ma stagiaire Lufina et on a présenté donc le challenge à l'ensemble des étudiants du BTS SIO, donc système d'information opérationnel. Et l'idée étant que derrière cette présentation, ensuite, on puisse avoir de plus en plus de participants venant des écoles. On a vraiment un terrain très fertile en Calédonie, puisque depuis le début, on a des participants calédoniens, et notamment des gagnants, de nombreux gagnants venant de Calédonie. Rien que l'année dernière, par exemple, on a eu Yonis Rigaud, qui a gagné le prix du Pacifique sur la catégorie interactive. On a aussi eu Sarah Mouniama, qui a gagné le prix Jeunesse du Pacifique. Et enfin, Pélagie Sivetongo et Inès Reboul, aussi de Calédonie, qui ont gagné un des prix de l'édition 2025. Donc très clairement, on a une participation assez forte tous les ans de la Calédonie et qui continue de progresser chaque année.
1: En quoi la visualisation des données peut-elle aider à mieux comprendre les défis auxquels le Pacifique est aujourd'hui confronté ?
0: C'est une très bonne question. En fait, pour être très clair avec vous, aujourd'hui, le Pacifique fait face à de nombreux défis. Un des premiers défis auxquels il fait face est le changement climatique. Malheureusement, et ce qu'on connaît de sûr, c'est que le Pacifique fait partie des plus faibles émetteurs de gaz à effet de serre dans le monde, mais malgré tout est le plus touché par le changement climatique. Il était donc important pour la CPS, pour nous, de partager donc ces données afin qu'elles puissent être comprises par l'ensemble des participants. Mais justement, parfois, juste de partager des données directement sur un portail de données ou sur un Excel ne suffit pas. Il faut avant tout qu'elles soient comprises et surtout faciles à comprendre. Et donc, c'est pour ça que via un visuel, tout simplement, ces données vont être davantage partagées à l'ensemble de nos participants, de notre communauté. Et ça permet tout simplement de bien comprendre ces données en général.
1: Qu'est-ce que le Pacific Data Hub ? Explique un peu, éclairer les auditeurs là-dessus. Et quelles ressources met-il à disposition des participants ?
0: Bien sûr. Alors, le Pacific Data Hub, en fait, c'est une plateforme régionale hébergée par la CPS qui permet tout simplement de pouvoir partager l'ensemble de nos données ouvertes et non ouvertes aussi à nos pays membres, mais l'ensemble de la communauté internationale. L'idée étant que le Pacific Data Hub fournisse au-delà des données, des outils permettant de comprendre aujourd'hui les données qui nous entourent, à travers des tableaux de bord également, à travers des ce qu'on appelle des outils d'exploration de données, pouvant permettre d'explorer l'ensemble des données ouvertes aussi du Pacifique. Et l'idée étant évidemment que le Pacific Data Hub aussi promeut ce type d'initiative, le Pacific Data Exchange, pour encore une fois mettre en avant l'utilisation des données, puisque tout simplement, en fait, le monde qui nous entoure est entouré de données. Nous avons des données partout, tout ce qu'on fait est quantifié, les pubs que l'on regarde, ce qu'on regarde à la télé, les vêtements qu'on choisit, ce sont des données. Et c'est pour ça que finalement, le Data Exchange, c'est ouvert à tous, c'est-à-dire qu'on n'a pas besoin d'être statisticien ou expert en données pour pouvoir y participer. On a aussi bien des participants qui viennent d'un domaine plus artistique, qui sont très bons tout simplement en design, en visuel, et on a des personnes parfois qui viennent plus d'un monde, on va dire, plus de développement, de geek parfois, davantage porté sur la technologie, et parfois même ces deux mondes vont se rencontrer et faire des équipes ensemble, et ce qui peut faire à la fin souvent des soumissions gagnantes. L'idée étant vraiment qu'on puisse démocratiser, si vous voulez, ce monde des données qui peut parfois sembler un peu compliqué et très peu sexy, il faut se l'avouer. Et justement, à travers cette compétition qui permet de mettre en avant des visuels et pas seulement les données, finalement, ça démocratise tout cela. Et c'est pour ça qu'on a à cœur, en tout cas, de partager l'ensemble de ces données et en particulier quand on parle de changement climatique.
1: Donc, vous avez évoqué les succès, par exemple, de Fiona Umpa ou d'autres lauréates de l'édition de l'année dernière, 2025. Alors, est-ce que cela montre l'émergence d'une véritable expertise calédonienne dans le domaine de données ?
0: Tout à fait. Je pense qu'honnêtement, on a aujourd'hui des compétences clés en Calédonie, un potentiel énorme aussi qui va se développer, puisque l'histoire de Fonia le montre bien. En fait, pour vous partager une petite histoire, Fiona a commencé à participer au Challenge il y a plus de 3 ans. Et elle n'a pas gagné tout de suite. Elle a continué à progresser. Elle s'est formée, notamment à travers les meilleurs finalement de ce domaine, dans la data et dans la data visualisation. Et elle a fini par gagner il y a 2 ans, donc en 2024, le premier prix du Pacifique. Et depuis, elle n'a cessé de progresser, puisqu'elle a continué notamment à s'investir aussi sur les différentes conférences de lancement, les webinaires qu'on organise, qui permettent tout simplement d'avoir des conférences en ligne pour partager les outils, les ressources sur ce domaine. Et enfin, récemment, elle a aussi monté son entreprise, Business Alpha Data Analytics, qui est basée donc en Papouasie-Nouvelle-Guinée, justement pour mettre en avant cette expertise qu'elle a développée au cours de ces années. Et plus récemment encore, elle a développé une formation, Microsoft Power BI, à l'ensemble des personnes qui le souhaitaient, puisque en fait, elle avait eu des retours, disant que sa Datavise, son visuel avait eu beaucoup de succès et que ça intéressait de nombreux participants finalement de pouvoir bénéficier de ses compétences. Donc, on voit bien ici qu'on a finalement quelqu'un qui au départ n'était pas forcément dans le monde de la visualisation de données, dans le monde du Datavise Challenge, et à travers les années a progressé en restant concentré et a finalement pu obtenir finalement cette belle courbe d'apprentissage qu'on peut partager. Et ça prouve encore une fois aussi que ce concours n'est pas réservé aux experts, mais bien à tous.
1: Quels sont aujourd'hui les indicateurs climatiques les plus préoccupants pour les îles du Pacifique et comment les données peuvent-elles aider les décideurs à mieux anticiper les impacts du changement climatique?
0: C'est une très bonne question et c'est un peu aussi l'idée forcément de ce challenge, c'est on souhaite évidemment éduquer à travers les données, dans un premier temps. C'est pour ça qu'on a notamment aussi créé cette compétition des écoles, ce prix Jeunesse du Pacifique. C'est qu'on pense réellement que finalement former une jeunesse sensibilisée à la donnée qui l'entoure, que ce soit sur les domaines du changement climatique, sur les inégalités hommes-femmes, comme était le thème il y a 2 ans, ça va pouvoir contribuer petit à petit sur les générations suivantes à avoir de plus en plus des décideurs sensibles aux données qui l'entourent. Et donc forcément, basés sur ces données, vont prendre de meilleures décisions, puisqu'encore une fois, rien de sorcier à cela. Plus on utilise la donnée, plus on prend de meilleures décisions. Pour vous donner quelques exemples sur les données qu'on a aujourd'hui sur le Pacific Datavis Challenge sur le site web, où toutes nos données sont répertoriées pour pouvoir participer au challenge, on a notamment des indicateurs assez clés quand on parle de changement climatique, notamment les émissions de gaz à effet de serre, par exemple. On a aussi les anomalies de température concernant les anomalies de température à la surface de la Terre, mais aussi à la surface de l'eau, pour pouvoir comprendre finalement comment aujourd'hui le changement climatique.

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1: D'accord. Vous êtes combien dans cette association en ce moment?
2: En ce moment, nous sommes une bonne cinquantaine de personnes, mais en bénévole, on est à peu près une dizaine d'actifs.
1: Et est-ce que vous êtes tous ou toutes porteurs ou porteuses du diabète ou est-ce qu'il y en a qui ne sont pas atteints de diabète qui viennent aider quand même?
2: Non, nous sommes pas dire 95%, nous sommes des patients, des malades, des diabétiques. On a quelques personnes qui aident, voilà, qui ne sont pas, mais qui sont du corps médical, quoi. Hein. Et sinon, pas dire les 95% de l'association, c'est des diabétiques.
1: Vous qui agissez beaucoup sur les foires et expositions, sur les événements culturels pour sensibiliser et apporter des tests du diabète au plus grand nombre, est-ce que vous trouvez que les gens, justement, sont assez au courant de ce que c'est que le diabète? Est-ce qu'ils viennent ou est-ce qu'au contraire il y a encore une petite crainte des gens à venir se faire tester?
2: Non, il n'y a pas de... Les gens sont très, très volontaires à se dépister parce que, bon, voilà, justement, il y en a qui ont des membres dans leur famille qui sont diabétiques ou alors qui ont peur de la maladie. Donc, voilà, ils viennent se faire tester, quoi. Hein. Et donc là, on vient de finir la semaine nationale du diabète qu'on a répertorié sur le territoire. Et donc, voilà, on a fait beaucoup d'actions sur le diabète en partenariat avec le Lions Club. Et on a fait plus de 1500 son dépistage sur la Calédonie.
1: Oh, c'est un très beau chiffre, ça. Dites-moi, Jean-Philippe, qu'est-ce qu'on peut faire pour éviter le diabète?
2: Qu'est-ce qu'on peut faire pour éviter le diabète? Ben, comme je vous le disais, hein, c'est avoir une alimentation équilibrée et une activité physique quotidienne et surtout éviter le stress.
1: Ah, éviter le stress, ça c'est important, ça Jean-Philippe. On va le noter, hein, le stress, ça amène le diabète. Alors ça, il faudrait que plus de gens le sachent, je pense. Jean-Philippe, merci beaucoup de nous avoir accordé un petit peu de votre temps. Un petit numéro peut-être à contacter pour contacter votre association.
2: Oui, ben il n'y a pas de problème. Le numéro, c'est le 76 00 88 et le téléphone est allumé 24h/24. Bon, faut pas en abuser.
1: Voilà, faut être raisonnable. Merci beaucoup, Jean-Philippe. Bonne journée à vous.
2: Merci à vous.
1: Au revoir. Place tout de suite aux actualités numériques. La chasse aux voleurs à l'étalage dans les supermarchés a un nouveau super pouvoir, l'intelligence artificielle. Une technologie ultra efficace pour coincer les fraudeurs, mais qui vient de se faire lourdement sanctionner par la CNIL. Beaucoup plus d'informations et de précisions avec Pascal Rizzo dans Connect Première.
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4: Bonjour, c'est l'histoire d'un braquage technologique qui tourne court. Pour stopper les vols dans les magasins qui, rappelons-le, finissent toujours par gonfler la note des clients honnêtes à la caisse, car personne n'est dupe, hein. Tout client qui paye, en quelque sorte, rembourse aussi une partie de ce que le magasin s'est fait voler. Plusieurs grandes surfaces, donc, avaient sorti l'artillerie lourde, des caméras dopées à l'intelligence artificielle. Le système est redoutable, vous glissez une tablette de chocolat dans votre manche, vous masquez un code-barre, l'algorithme repère votre geste suspect en un quart de seconde et envoie une notif au vigile. Imparable. Sauf que pour coincer le resquilleur, cette IA est obligée de scanner, d'analyser, de disséquer les mouvements de tout le monde. Car oui, du coup, on est tous suspects par défaut. Et c'est là que la CNIL a dégainé 3 grosses amendes à 3 magasins. Le motif juridique en est savoureux. Écoutez bien, les magasins n'ont pas recueilli le consentement des clients. Traduction concrète, pour être dans les clous, il faudrait presque demander au voleur à l'entrée du magasin « Bonjour, êtes-vous d'accord pour que notre algorithme vous suive et analyse si vous n'allez pas nous piquer du maquillage ou du fromage ?» Un concept absolument magnifique. Plus sérieusement, la justice rappelle une règle d'or, on ne peut pas installer une surveillance biométrique de masse sans prévenir personne. La chasse aux voleurs est légitime, c'est évident, mais pour l'instant, c'est retour à la case départ. Et puis un mot sur le système Linux. Depuis 2007, une faille de sécurité critique dormait tranquillement dans le code informatique utilisé par des millions de serveurs à travers le monde. 19 ans de sieste. Les meilleurs hackers de la planète, et on parle ici des gentils hein, qui font la chasse aux bugs, sont passés devant sans jamais rien voir. Il aurait fallu qu'un ingénieur de chez SpaceX confie le nettoyage du code à une intelligence artificielle pour que le poteau rose soit découvert. En quelques minutes, Claude 3.5 sonnait d'Anthropic, en mode agentique, donc capable de fouiller le code par lui-même, a débusqué ce bug historique qui permettait de prendre le contrôle total d'une machine. Un correctif a été déployé, mais l'histoire prouve qu'en cybersécurité, même les vieux secrets finissent toujours par tomber. Belle journée.
1: h 54 sur la première, c'est ainsi que s'achève notre matinale. Merci d'avoir accompagné notre matinée. On espère que l'on a bien accompagné la vôtre. Merci aux équipes techniques qui rendent possible cette émission. Et merci à vous qui faites vibrer cette antenne. On se retrouve demain, même heure, même bonne humeur, pour un autre grand réveil. En attendant, restez à l'écoute de la première, la suite. Eh bien, vous en faites pas, tout va bien se passer. Hein, avec Léa qui nous parle aujourd'hui du don d'organes. Là où une vie s'arrête, une autre commence. Vous pourrez d'ailleurs réagir au 258. En attendant, prenez soin de vous, bon courage pour le travail, tata bisous. Et à demain tout le monde. Mouah.
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Bonjour à tous, bienvenue sur Wallis et Futuna, la première dans l'EOTAPI. Ce mardi 31 mars 2026, nous avons un autre thème spécial pour vous. Nous allons mettre en lumière l'importance de la Semaine Sainte dans la vie familiale et spirituelle. Nous nous demanderons que signifie la Semaine Sainte pour les familles de nos îles, comment les familles wallisiennes et futuniennes préparent-elles cette semaine spéciale. Pour partager leurs témoignages et leurs expériences, nous avons invité Monsieur Frataula Velua Moïse, installé dans le village de Liku à Afala, au centre de l'île, et Madame Fina Omalia Oliva du village de Ngahi, au sud de Uvea. Ils nous parleront de leur foi et de l'importance de la prière et de la réflexion pendant cette Semaine Sainte, comment ils se préparent pour cette Semaine Sainte et quels sont les rituels et traditions catholiques les plus importants pour eux, comment ils transmettent également leur foi à leurs enfants et petits-enfants. Nous sommes ravis de partager ces témoignages avec vous et de promouvoir les valeurs familiales et traditions culturelles de Wallis et Futuna. Cette émission est une occasion pour nous de réfléchir ensemble sur l'importance de la foi et de la famille dans notre vie quotidienne. Nous espérons que vous trouverez l'inspiration et l'espoir dans les paroles de nos invités. Alors rejoignez-nous pour cette émission sous la houlette technique de Christian Semoa, que nous saluons au passage, et découvrez comment la Semaine Sainte peut apporter une touche d'espoir et de renouveau dans notre vie. 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
1: Le temps est pluvieux comme les appels, mais on y va tout doucement avec vous, la famille. On est ensemble jusqu'à 9h ou 36.
2: 70
3: 001.
1: On vous attend, la famille.
3: Pas 001, mais 01.
1: Exactement. Ça, c'est le numéro à Kenji, 001.
3: Quoi, ça, James Bond? Et on a un autre appel, les garçons.
1: Dijon Radio, bonjour. Bienvenue à l'antenne.
4: Bonjour, les amis.
3: Oh là là.
1: Encore?
4: Vu qu'il n'y a personne, et puis j'ai dit, je vais me permettre de rappeler. Parce que je vais faire une dédicace spéciale pour mon tonton maternel qui est dixième. En particulier la famille Godou, la famille Mopa, et du côté de Théo, la famille Pia. Mmh. En tout cas, les amis, merci pour cette bonne humeur. Voilà quoi. Et je préfère un morceau.
1: Pour moi?
3: Tu veux un morceau de poulet, un morceau de gâteau?
4: Un morceau de la jambe.
2: Ah là là.
1: Dis-nous ce que tu veux entendre. Oui, du moment que tu la publies pour moi.
3: Tu veux quoi comme morceau, ma sœur?
4: Je veux Cool Noé Boys Band. C'est un dédicace à mon tonton du côté de Cool Noé.
3: Ok, ça marche.
4: Alphonse, que j'aime pas.
3: Ça marche.
1: Et pour moi, il y a quoi?
2: Alors.
4: Et pour toi, il y a Philosophe.
1: Merci d'avoir choisi Dido. Bonne journée. Merci d'avoir choisi Dido. Bonne journée à l'écoute de Dido. Ah, ça y est, le mobiliste, il a lâché l'affaire. Je vais pouvoir la finir à l'antenne. On va prendre soin de toi, Babouche. T'inquiète pas, on va bien s'occuper de toi, de te pichonner à l'aide de Kenji. Elle va s'occuper de ton cas, elle m'a dit.
3: Oh, là. Ah bon, j'ai dit ça moi.
1: Ouais, oui, tu vois, elle veut pas le reconnaître, mais.
3: Je viens de l'apprendre, dis donc.
1: Tu vois, sais, Babouche, c'est ce que je te disais. Regarde jamais la couverture. Il faut toujours aller voir à l'intérieur du livre.
2: Oh là là.
1: Se cachent de choses formidables derrière ce si doux, joli visage de Kenji.
3: Là. Tu voulais dire quelque chose, Alex?
2: Non, mais qu'est-ce qu'il est philosophique ce matin?
3: Mais carrément.
1: Mais tu sais, Babouche.
3: C'est le café au lait.
1: Tu sais, Babouche, le sourire de Kenji va nous en dire long. Allez, dis-nous tout, notre petite Kenji. C'est comme je disais tout à l'heure, Alex et moi-même avons fait notre travail, notre part. Et donc, il ne reste plus que toi et le président Jean-Mi, ainsi que sa bien et chère et tendre aimée Sabrina. Bon, ben Barbara, oui, forcément, c'est la demoiselle d'honneur.
3: Attends, Kitoff, on a quelqu'un en ligne.
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2: Bonjour.
3: Allô?
2: Allô?
5: Bonjour, monsieur Ben.
3: Yves Alès,
1: ma copine, comment vas-tu?
5: Ça va très bien, merci. Et vous?
3: Ça va très bien.
2: Bonjour, ça fait plaisir de t'entendre.
3: Tu vas vivre longtemps, Yves Alès, parce qu'on s'est dit, c'est bizarre, Yves Alès ne nous a pas appelé hier. Peut-être qu'elle va nous appeler aujourd'hui. Donc moi, j'ai dit au garçon que tu étais occupé avec ton râteau et que c'est normal. Hein.
1: Et moi, j'ai répondu à Kenji, c'est peut-être parce qu'elle est fatiguée de Alex. Parce qu'il n'avance pas avec le râteau.
3: On t'écoute.
5: Mais non.
3: As-tu passé un bon week-end, Ibanez?
5: Oui, bon week-end. Bien passé le bon week-end avec la famille. Voilà, on prépare pour un mariage.
3: D'accord. C'est toi qui vas te marier?
5: C'est à la tribu de Chata. Le mariage, c'est à la tribu de Chata.
3: Ok. C'est toi qui vas te marier?
5: Arrivé.
1: Alex.
3: On t'écoute. D'accord. Eh bien, on t'écoute, Ibanez. L'antenne est à toi.
5: Ben moi, comme d'hab, bonjour à la population de Vox, à la tribu de Rousseau, à la famille Wapergrou, qui est là aujourd'hui, Wakamel, de terre pour une million. La famille Gouné Boyan du côté de Rebouillon. Petit lit, moi, là, Yaikon, Yanaï, Mégué. La famille Diméné du côté de Meyob. La famille Pouillé du côté de Ponerimoyen. Pour cette île du côté de Némoné. Pour Réo, parce qu'il m'a laissé ses enfants, ses petits-enfants du côté de Némoné. Parce que ça me suit très Némoné. Pasteur et ses enfants et ses petits-enfants. Bonjour à la petite famille Boudjo du côté de Kikarunjo. Bonjour à papa et maman. Salut Guy. Bon courage à tout le monde et bonne semaine à tout le monde. Bon courage surtout à ceux qui sont au TAF. Rémi du côté de Éolienne. Bon courage à lui avec ses collègues. Et à M. Tchernian du côté de Pouya. Avec ses collègues, bon courage et bonne journée à tous. Bon courage et bon rétablissement à tous nos malades qui se trouvent dans nos hôpitaux, dans nos tribus, dans nos foyers. Cela dit bon courage et bon rétablissement à tout le monde. Surtout à mon fils du côté de ses malades, bon courage à tous, bon rétablissement. Bonnes vacances à tous nos enfants. En vacances, bonnes vacances, surtout avec de l'Oloute, Lisney Maïwen, du côté de Calagomen. Bon courage et bonne journée à vous, avec le papa. Et bon courage à tout le monde. Surtout à vous deux, bon courage. Et merci encore. Merci pour les cœurs. Merci pour l'émission. Bon courage encore pour la suite du travail. Et bonne continuation. Je dis encore merci. Encore merci. Merci à vous deux et merci encore à tous nos pasteurs qui ont partagé la parole. Je leur dis encore merci encore. Et bon courage là où ils sont avec leurs épouses et leurs enfants avec leurs petits-enfants. Et bon courage encore. Merci beaucoup. Surtout à vous deux, merci pour l'émission. Voilà, à travers l'émission, je s'exprime pour commencer les uns et les autres. Ben, je vous dis encore merci. Je dis merci encore au Seigneur qui est encore là. On se parle. Je dis encore un peu merci. Merci pour la journée d'hier. Merci pour le souffle de vie qui nous donne tous les jours. Merci pour la paix, pour la joie. Merci encore pour tout. Surtout à vous deux. Merci pour l'émission. Dis bon courage encore à ma belle soeur du côté de vos bisous. Merci. Petits-enfants, bon courage à vous. Bonne semaine encore. Et merci beaucoup encore. Et bon courage à tous ceux qui sont à la tribu, qui ne travaillent pas. Je leur dis bon courage. Ils ne travaillent pas, mais ils travaillent à la tribu. Et je leur dis bon courage et bonne semaine avec le Seigneur. Et le Seigneur est encore avec nous cette journée, qui nous donne encore la force de travailler. Pour rigoler, pour tout quoi. Je vous dis encore un grand merci. Merci pour tout ce qui nous donne encore ici. Et si va, je vous dis encore un grand merci. Et que puisse nous bénir encore ce matin, qu'ils soient encore avec nous cette année. Merci. Et bon courage. Bon courage encore à tout le monde. Et surtout à vous. À la radio, bon courage encore pour le travail. Merci. Ma situation,
3: Niakom, Mibales.
5: Ma situation, Niakoué, et je vous dis bon courage encore. Et bon courage encore à Bispi, du côté des écoles, de Padao, de Témana et de la grande école. Bon courage et bon ménage. Profitez de bien faire le ménage. Voilà, les enfants, ils ne sont pas là. Là,
3: c'est ça.
5: Bien faire le ménage. Bon courage encore à tout le monde et que Dieu puisse nous bénir encore ce matin. Et qu'il est encore avec nous cette journée qui nous donne encore la force. Merci. Merci toi, Nako.
3: Merci, Tchouéniako, Mibales.
6: Merci, Ivales. Merci pour ton cœur. Et sois courageuse, parce que c'est vrai, tu fais le ménage et quand Alex passe par là, tout est à refaire.
5: Voilà, c'est ça.
2: Il y a une interférence. Ça passe pas.
7: 適切会計で見直し。横須賀市は5日、横須賀市が住民票や戸籍謄本などの郵送請求業務を委託している郵送事務処理センターでの不適切な会計処理を受け、運営体制を見直すと発表しました。業務委託先のヒューマントラストとの契約を9月末で解除し、10月からは人材派遣を活用した市直営に切り替えます。横須賀市担当者は、直営で行うことで業務を把握できるようになる、再発防止に努めていくと話しているとのことです。最後に今日の横須賀鎌倉のお天気です。今日の横須賀鎌倉、雨、昼前から曇りでしょう。日中の最高気温は横須賀、鎌倉ともに24度となっています。以上、神奈川新聞から気になる話題をお伝えしました。